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un autre ange vint, se plaça sur l'autel avec un encensoir d'or. Alors, de la main de l'ange, la face de Dieu monta la fumée, parfum des prières des saints. L'ange saisit l'encensoir, l'emplit du feu de l'autel, le jeta sur la terre. Il y eut des tonnerres, des voix et des éclairs, et la terre trembla. Alors les sept anges aux sept trompettes se tinrent prêts.

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Ça n'a pas été. Oh, il y a, oui. Attends,

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Ils sont lorrains, il s'agit du groupe Je rigole.

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0: Vous êtes bien sur Radio Graffiti, Another Track on the Wave. Ça y est, le on me dit dans l'oreille que le pape a ouvert une bouteille d'eau minérale dans l'avion qui le ramène en Italie. Ça y est.
1: Donc tout va bien.
0: On va enfin pouvoir

0: Salut Jean-Jacques.
1: Bonsoir Denis, bonsoir tout le monde.
0: Salut Jean-Jacques. Donc on a décidé de se parler régulièrement, on va essayer de faire ça de façon mensuelle, et pour balayer un peu la programmation et savoir ce qui se passe chez Paulette.
1: Tout à fait, tout à fait. Alors, nous, on a redémarré notre saison, là. On a déjà fait un concert et une soirée discothèque. C'est la troisième année en tant que, enfin avec l'assaut des enfants de Paulette.
0: Ouais,
1: okay. Et puis après la période d'été où on fait plutôt de l'entretien, du matériel, quelques travaux, voilà, c'est reparti. Donc on va attaquer le 4 octobre, donc dimanche, hein, c'est ce dimanche, avec Big Big Train.
0: Ok, ouais, déjà un beau morceau.
1: Ah oui, ça c'est un concert exceptionnel puisqu'ils ne feront qu'une date en France. C'est un Big Big Train, c'est un groupe britannique de rock progressif.
0: Oui.
1: À la façon du rock progressif des années 70, mais avec de l'orchestration et de la musicalité de moderne, hein, on va dire maintenant.
0: Ouais.
1: Donc très mélodique, très cool et très très bonne qualité de son.
0: Ah ben. Bravo pour la date chez Paulette.
1: Alors ça, on le doit à notre. On travaille avec une association qui s'appelle Arpeggia et c'est eux qui nous programment les concerts de rock progressif chez Paulette. Ils arrivent toujours à nous trouver des groupes extraordinaires.
0: Ok.
1: Qui souvent ne font que très peu de dates. Donc en fait, on a des gens qui viennent des quatre coins de la France, voire même de l'étranger, pour venir chez Paulette voir des groupes. C'est assez,
0: ouais,
1: assez étonnant. C'est vraiment des groupes pour mélomanes et le lieu s'y prête puisqu'on a une qualité de son qui est plutôt pas mal.
0: C'est vrai.
1: Donc tout le monde y trouve son compte. Donc c'est ce dimanche à 19h30. Prenez vos places parce que ça se remplit vite.
0: Ça c'est bon signe. Tant mieux, tant mieux. Donc ça c'est ce week-end et. Tu parlais qu'il y avait eu des travaux, c'était les travaux par rapport aux commissions de sécu, non, c'est ça?
1: Alors, il y a plusieurs choses. Oui, il y a des travaux de mise en conformité qui ont été faits.
0: Ouais.
1: Et aussi des travaux d'entretien du matériel de son, parce que, bon, faut quand même, ça prend la poussière, il faut remplacer certains éléments.
0: Ouais, j'imagine, et puis, ouais,
2: voilà, maintenant ça fait.
1: C'est du matériel qui est sensible, on va dire, costaud mais sensible, puisque il y a des enceintes, par exemple, qui datent de plusieurs décennies et qui sont là depuis très longtemps, mais ouais. Bien entretenues, ça marche toujours.
0: Ouais, voilà. Ouais.
2: Ouais, on en sait quelque chose ici. Hein. Heureusement qu'on a la technique aussi.
1: On continue sur le programme.
0: Ouais, vas-y, Jean-Jacques.
1: Allons-y. Alors, donc vendredi 9 octobre. Là, on change carrément de registre. Avec Forever New, c'est une sorte de festival de new metal qui tourne en France.
0: D'accord.
1: Donc ça c'est pour les fans de new metal, avec des tributes de System of a Down, de Slipknot, d'Avenged Sevenfold, ce qui est plutôt rare. C'est un groupe dont on trouve pas beaucoup de tributes.
0: Ouais, c'est vrai.
1: Et Papa Roach. Ouais.
0: Ah ça, il va y avoir du beau monde aussi là. Système de prévente aussi, toujours.
1: Système de prévente aussi, oui, je ne l'ai pas précisé, je le repréciserai à la fin. Vous trouverez toutes les infos et les liens vers les billetteries sur le site paulettepubrock.com.
0: Ouais.
1: Et sur les réseaux aussi, hein, ça communique sur Facebook, sur Instagram.
0: Ouais, ok.
1: Donc voilà, tous les liens sont là,
0: okay.
1: Vers les billetteries. Et donc ça, c'est vendredi 9 octobre à 19h30, et c'est 24€ en prévente.
0: Ok, ce qui est correct.
1: Voilà. Samedi 24, alors là c'est soirée discothèque.
0: Okay.
1: Avec DJ Mendes qui revient. Il avait déjà fait des prestations pour le JDM d'hiver l'année dernière.
0: Ouais, voilà, c'est pour ça que ça
1: en début d'année.
0: Pour ça que ça me parle.
1: Au JDM cette année, au vrai JDM, j'allais dire, du mois de juin.
0: Ouais.
1: Et il nous fait régulièrement donc sa soirée à lui avec son style et ses fans. Donc ça c'est samedi 24 à 22h et c'est 5€. En prévente, 8€ sur place.
0: Que demande le peuple?
1: Voilà.
0: Parce que c'est. Avec les tarifs que tu annonces, on voit que ça reste accessible.

0: Oui, le but des soirées discothèques, c'est pas, c'est de, comment je veux dire. Avant, chez Paulette, c'était ouvert tous les week-ends, hein,
1: Ah
0: d'accord,
1: oui.
0: discothèque. Comme on est en mode semi-entreprise et semi-associatif, on peut plus ouvrir tous les week-ends, c'est pas possible,
1: Oui.
0: puisqu'on a quand même un petit volant de bénévoles qu'on peut pas, on peut pas être là tout le temps, quoi.
1: Ouais, voilà, puis qu'on peut-être
0: Et donc,
1: des dates à côté aussi. C'est des intermittents, hein, souvent, je pense, les bénévoles chez vous.
0: alors on a des bénévoles, on a des intermittents qui sont là en tant que techniciens
1: Ouais.
0: aussi. Et puis, il y a des gens de chez Paulette qui sont là aussi.
1: Ouais, voilà, ouais.
0: Hein, puisque, en gros, l'articulation, c'est l'établissement gère la salle et le bar. Hein,
1: Ouais.
0: voilà. Et nous, on gère les événements, la production des événements. Et
1: Oui,
0: puis,
1: voilà.
0: les à côté, hein, faut organiser le parking quand il y a des grosses manifestations. Voilà, il y a un petit coup de main à donner, quoi. Voilà.
1: Ouais, c'est sûr. Ok. Tiens, la soirée discothèque, d'ailleurs, ça me fait penser que samedi, on était en AG, nous, ici, chez Graffiti. Et j'ai un message de DJ Migou qui me charge de te dire qu'il va bientôt t'appeler pour la soirée discothèque qui est prévue avec lui et quelques DJ en janvier, je crois. Hein.
0: Elle n'est pas encore annoncée parce que voilà, mais on a calé une date pour pouvoir se faire une soirée ensemble. On avait déjà invité DJ Migou chez Paulette, qui avait fait un excellent set d'ailleurs. Et puis le courant est bien passé, donc
1: Ouais,
0: on va
1: c'est
0: continuer.
1: eh ben,
0: Impeccable. Eh
1: impeccable.
0: ben, on repasse lui le bonjour.
1: Ok. T'as déjà des dates peut-être ou des événements avec des investissements plus lourds sur lesquels il faudrait peut-être commencer à communiquer tout de suite ou
0: Alors,
1: pas?
0: bah, pour la suite, on a fin du mois d'octobre, on a Dr. Feelgood, hein, qui vient quand
1: Ah
0: même. Donc,
1: oui,
0: là,
1: ouais.
0: groupe de rock britannique qui tourne depuis les années 70.
1: Docteur
0: Ça
1: Feelgood.
0: vend bien. Alors là aussi, il faut vite se dépêcher de
1: Alors,
0: prendre les places.
1: Charlie, mon collègue, va rigoler parce que Docteur Feelgood, je disais vu, en 1982, il faisait la première partie de la tournée d'adieu des Rolling Stones
0: Ah oui, carrément. Ça, c'est la classe.
1: à Auteuil.
0: Ouais. Et ben, ils sont déjà passés chez Paulette il y a quelques années de ça, et
1: Ouais.
0: ils repassent avec un nouvel album qui date de peut-être 1 ou 2 ans, je sais plus. Là, j'ai peur de dire une bêtise. Mais ouais, ils ont eu beaucoup de succès dans le milieu des années 70, hein. Ils ont fait des disques d'or quand même.
1: Ah oui, c'était quelque chose. Hein.
0: Et en première partie de Dr. Feelgood, il y aura Sweet Mad, qui est un petit groupe local, donc c'est Roxane à la batterie, Emeric à la guitare.
1: Ok.
0: Ça, c'est à voir aussi, parce que ça fait penser à tous ces groupes de deux musiciens comme nos regrettés Kokomo qui ont arrêté,
1: Ouais,
0: ou
1: Aya
0: l'inspecteur
1: aussi.
0: Clouseau,
1: Ouais.
0: ou Royal Blood, par exemple.
1: Ouais,
0: Enfin,
1: c'est
0: voilà,
1: vrai. Ouais.
0: dans le style guitare et batterie, ça c'est puissant et ça le fait bien.
1: Ok. Bon, super de laisser la place aussi aux locaux.
0: Tout à fait. C'est un peu le but aussi, c'est de laisser les premières parties à des groupes du coin. Ça fait un beau tremplin.
1: Bon, et ben, super.
0: Voilà. Ensuite, très rapidement, donc 31 octobre, le lendemain, donc concert tribute d'Halloween avec Lady Lafay, qui est un groupe réunionnais, un tribute de Muse
1: D'accord.
0: et un tribute de Korn, qui est Korn Escad, un groupe slovaque qui est déjà venu l'année dernière, qui avait fait un super truc.
1: Ah ouais.
0: Ouais. Donc là aussi, c'est la soirée d'Halloween quasi traditionnelle. Ça fait 2, 3 fois qu'on l'a fait. Donc 3 fois, oui, c'est ça. Ça va être la troisième fois.
1: Ok. Ah bah c'est. Ah c'est
0: Et
1: des.
0: puis voilà, c'est un programme assez chargé. Derrière, il y aura rapidement les Roadrunners au mois de novembre. Il y aura une reggae party. On fera un marché de Noël aussi.
1: Ok.
0: Et puis on terminera l'année avec un tribute Johnny Hallyday. Ça, c'est assez rare aussi qu'on fasse ce genre de choses avec Phoenix 66.
1: Ah oui,
0: Voilà.
1: j'ai déjà entendu parler, ouais. Ok. Bah, de toute façon, je pense que si on arrive à maintenir ce bon contact-là, début novembre, pendant une de nos émissions là, avec Charlie, on peut refaire un point comme ça sur.
0: Oui, ça permettra
1: Voilà.
0: d'ordonner les dates et puis de redétailler un peu la
1: Ouais.
0: programmation avec les styles des groupes, etc.
1: Ouais, voilà, pas de souci.
0: très bien.
1: Eh ben Jean-Jacques, merci d'avoir attendu cette heure-là pour nous parler.
0: Pas de problème, je suis encore réveillé à cette heure-là, pas de
1: souci. Ben...
0: merci à toi de, voilà, d'avoir proposé l'interview, et puis merci à Radio Graffiti.
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1: 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C'est pareil, hein, là, les auditeurs peuvent aller sur le site de Radio Graffiti. Et s'ils ont le bonheur de gagner une place, ils s'engagent à venir. Parce qu'il y a...
0: Oui, à venir ou à prévenir. C'est déjà arrivé, en fait, que des gens qui gagnent des places ne viennent pas. Ça peut arriver, hein, on peut avoir des empêchements. Ça, c'est pas le problème.
1: Oui, oui.
0: Mais c'est déjà arrivé sur des concerts où on était sold out. Et quand on est vraiment complet, il y a des gens qui attendent devant, qu'il y ait des places qui se libèrent ou qu'il y ait des gens qui revendent des places. Donc, si vous comptez, si vous gagnez, que vous ne comptez pas venir au final pour un empêchement, juste prévenez-nous. Comme ça, on réouvre des places.
1: Voilà, ça peut faire des heureux qui sont dans les files d'attente.
0: C'est ça.
1: Ok, Jean-Jacques. Eh ben, écoute, merci. Puis à très bientôt, de toute façon.
0: Oui, merci beaucoup. Allez, à bientôt.
1: À bientôt. Salut.
2: Comme quoi, la technique nous permet de faire des choses incroyables en 2026 à la radio.
1: Avec un portable et...
2: Mais je pense qu'il ne m'entendait pas. Il ne pouvait pas m'entendre, en fait. Je ne vois pas comment il pouvait...
1: Non.
2: C'est pour ça, tu vois, je me suis... Je suis resté humble sur le côté.
1: Il faudra qu'on essaye la prochaine fois d'être à deux de ce côté-là, à la limite, ou... On verra.
2: Voilà, on prendra 10 minutes avant l'émission pour...
1: On va peaufiner ça.
2: Mais en tout cas, ouais, c'est pas mal, quoi. Il y a un programme assez alléchant, quoi, on va dire.
1: Donc, ouais, et puis un peu dans tous les styles.
2: C'est chouette.
1: Et puis Poulette, c'est quand même la salle culte du coin, quoi.
2: Ben voilà.
1: Bon, y a Narcisse aussi, maintenant, dans les Vosges, qui fait un peu le même genre d'événement.
2: De l'autre côté.
1: De l'autre côté, voilà. C'est bien, parce qu'ils se font pas concurrence. Et Dieu sait si les salles de spectacle se font rares avec ces jauges-là.
2: Oui. Non, mais en plus, c'est des jauges appréciables, quoi. Donc, c'est... Donc tu retourneras voir Dr. Feelgood.
1: Ouais, ça c'est... J'avoue que c'est tentant. Ok, bah du coup on va reprendre le fil, nous, de notre soirée sans thème.
2: Oui, mais no thème is the thème. session électro, un petit peu.
1: Ouais.
2: Le premier morceau, c'est toi, je pense, parce que je me rappelle pas.
1: Non, ça vient de chez toi.
2: Parce que moi, c'est vrai que j'ai proposé pas mal de morceaux.
1: Ouais.
2: Et je sais pas si t'as vu, mais dans mes propositions, il y avait au moins 3 morceaux des Beatles.
1: Oui.
2: Et que t'as complètement ignoré.
1: Et
2: du coup, j'ai fait la grève de la préparation de l'émission suite à ça.
1: D'accord. Voilà. Je savais que t'étais un rebelle. C'était compliqué aujourd'hui de faire la sélection parce que ben voilà, on avait un peu de temps pour Paulette, on a du coup un peu moins de temps pour notre programmation habituelle. Et j'avais 1h30 de musique, il fallait réduire à 40. Donc effectivement, il n'y aura pas de Beatles.
2: Bon, et ben alors il y aura Vugarix.
1: Voilà.
2: Il y aura Tron. DJ finlandais et un morceau, on terminera la session avec un morceau assez entraînant, je trouve assez sympa,
1: ouais,
2: Tokyo Disco.
1: Plutôt dansant. Hein.
2: Voilà, de Yin Yin.
1: Donc il est jamais trop tard pour inviter son voisin.
2: Ouais, carrément.
1: Foncez, montez le son, ouvrez les fenêtres, il fait encore bon. C'est parti.
2: C'est parti. Ah oui, je t'ai proposé ça.

0: toujours laisser les notes de fin.
1: Oui, oui, c'est vrai. Les morceaux de 2 minutes 32.
0: Donc un petit tour vers Tokyo. Mais vous êtes bien sur l'Espace Liberté qui est Radio Graffiti.
1: Ouais, donc c'est pas mal, ça bouge bien, ça. J'aime bien.
0: Ouais, j'avoue que je connaissais pas trop.
1: Il y a un bon rythme, ouais, tout du long. Tout du long, c'est bien. séquence d'après dans cette émission où on
0: avait décidé... Hyper préparé, comme d'habitude. un peu de dub, parce que...
1: Un habitué.
0: J'ai vu que tu n'avais pas mis de reggae.
1: C'est vrai. Non, parce que j'ai mis 3 Beatles.
0: Qu'est-ce qui lui arrive? Il met 3 Beatles, il met pas de reggae. J'ai cru que c'était quelqu'un d'autre qui m'avait envoyé ce lien. Et donc, oui, quelqu'un qu'on n'a jamais programmé. Camille Bazbaz avec son pote Pépé. Je pense que c'est leur dernier album. Et c'est okay. Amidub qu'on écoutera. Et là, c'est sur l'album Rockit, l'album qu'il était venu présenter aux brasseries à Maxéville, il y a 2 ans maintenant, 2-3 ans peut-être même.
1: Je ne sais pas, Denis, je ne compte pas le temps passé avec toi. C'est ça le secret.
0: Tu as été bien élevé. On enchaînera avec Palatine, l'album... Talismanie, et j'aime bien, c'est pareil, le morceau c'est
1: Jane.
0: Et puis on mettra un petit coup d'électro grâce à toi.
1: Ouais, encore un peu. IDO Tape, là on passe en Corée, voilà. Et c'est un mélange un peu électro, mais avec des instrus, on va pas dire réels, parce que ça peut pas froisser les gens, mais plutôt classique, quoi. Alors, et notamment pas mal de batterie. Il y a pas mal de vidéos qui circulent, où on voit le batteur qui tape bien en direct durant le morceau. Donc,
0: faut les découvrir.
1: C'est assez entraînant aussi.
0: Okay. Et on finira cette grosse session avec deux Bamix.
1: Ça faisait longtemps.
0: Et là, ils sont avec Massilia Sound System.
1: Ok.
0: Et ben, j'en dis pas plus, vous verrez. C'est plutôt étonnant. Donc, t'as autre chose à dire ou pas?
1: Mais non, mais c'est ça le secret aussi de toutes ces années, c'est de toujours savoir étonner l'autre. Ouais. N'est-ce pas, mon Denis?
0: Allez,
1: appuie.
0: Comment ?

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0: voilà, c'était de Bamix.
1: Et c'est l'album À travers les ponts qui est sorti l'an dernier, il me semble. L'an dernier ou tout début de cette année?
0: Ouais, ouais, bah de toute façon, on y reviendra, je pense.
1: Il est un peu dans nos chouchous, ils sont un peu dans nos chouchous aussi.
0: C'est vrai, c'est vrai, c'est vrai. Et finalement, on est dans les temps, tu vois, dans cette.
1: Ouais, parfait.
0: Voilà.
1: Hein. Bon, il fallait retirer les Beatles, quoi.
0: mais tu me connais, je lâcherai pas l'affaire, de toute façon.
1: Et on lâche rien, c'est ça?
0: On lâche rien, non, non, bah, de toute façon, c'est pas maintenant qu'on va lâcher quoi que ce soit. Hein, donc, c'est mal de me connaître.
1: Préparez-vous, hein, parce que ce coup-ci, les sanatoriales sont passées, le pape est reparti, donc la campagne va démarrer. Vous allez...
0: Non, je cherchais le lien entre les sénateurs et le pape, mais à part là, j'avais pas le... j'avais pas. Et c'est vrai qu'on s'était dit que on ferait un petit hommage à Catherine Ringer dans l'émission. Bon, on lâche pas, on va le faire, on le fera.
1: On fera, oui.
0: On le fera, on fera, mais c'est toi qui vas le faire pour commencer.
1: Je vais commencer, ouais, c'est le petit rendez-vous pour les oiseaux de nuit, là, tout à l'heure à minuit, pour le numéro 520e. Donc, nouvelle édition de l'émission de Parenthèse, et on va écouter un des albums d'Erita, le deuxième, No Comprendo, qui est en fait un album de deux tubes. Je l'ai réécouté cet après-midi. Je savais que c'était un album que j'avais bien aimé, et en fait, il y a tout dessus, quoi.
0: Il y a tout dessus, ouais. Ouais. Y a...
1: J'ai hésité entre
0: c'est comme ça,
1: un autre un peu plus.
0: Il y a Andy dessus, de mémoire.
1: Ouais, il y a Andy, ouais, aussi.
0: Super morceau à faire à la gratte.
1: Jalousie, hein. Bad Day, enfin, il y a tout. Donc, si vous continuez à boire l'apéro le temps que vous mangez et que vous fassiez un petit Dijon, vous pouvez finir la soirée avec l'Erita si ça vous tente. Sinon, ce sera une rediff le vendredi après-midi à 15h.
0: Et oui, voilà.
1: Voilà.
0: Et nous aussi, on a des rediffs dans l'émission. Les lundis, une semaine sur deux, quand qu'on se repose de toute cette agitation de préparation d'émission. Et les jeudis matins.
1: À 8h.
0: À 8h, voilà. On va peut-être pouvoir remettre du sauvage un peu aussi. Ça y
1: oui,
0: est,
1: bah, je crois qu'on n'a jamais arrêté.
0: Oui, oui, oui. On a fait une petite pause pour le rock'n'bock. Mais...
1: Le rock'n'bock, il y avait Vache de Rock aussi. C'est toujours la période où Graffiti délocalise. Et bientôt, on sera d'ailleurs au Marché du Monde Solidaire, au CD. Donc c'est mi-novembre.
0: T'étais bien renseigné, hein, actif sur tout ce qui est partenariat.
1: Moque-toi.
0: Et
1: le taquin.
0: Et un autre partenariat que nous avons dans cette émission,
1: parce que
0: le partenariat transfrontalier
1: international.
0: C'est vrai, c'est peu de le dire. Et avec notre digne représentante de tout ce qui se passe dans le monde électro berlinois.
1: Berlin, une ville où il fait bon vivre depuis 8 jours. Je pouvais pas le louper, celle-ci.
0: C'est vrai, c'est vrai. Et là, c'est un morceau, c'est Train Man de Lauer.
1: Ouais.
0: Et on laissera Fanny.
1: Alors, à chaque fois, c'est des pures découvertes dans ce qu'elle nous propose. Et là, je vous propose d'écouter pourquoi.
0: T'arrives en même temps à cliquer sur ton téléphone et sur l'ordinateur.
1: Tu me fais progresser. Allez, on écoute Fanny.
2: Coucou Charlie, coucou Denis, hello la tribu. Aujourd'hui, c'était un peu... Aujourd'hui, c'était un peu l'été indien à Berlin. Il n'y a pas à dire, le soleil, ça met de bonne humeur, surtout un lundi. Et on continue à se faire plaisir avec le thème libre de ce soir sur Radio Graffiti. Pour ce faire, j'ai choisi le morceau Train Man, produit par Lauer, que j'ai mis à fond dans mes écouteurs cet après-midi même. Cette chanson m'a accompagnée à plusieurs reprises cet été. Je la trouve assez fun, avec ses accords un petit peu funk. Et j'espère qu'elle vous donnera du peps pour la semaine.
1: Voilà, c'était Fanny en direct de Berlin. Et sous les moqueries de Charlie, je vous propose de danser sur les ambiances monde de la nuit de Berlin, on peut le dire.
0: Oui, oui, du petit matin.
1: Du petit matin. Allez, à bientôt.
0: Allez, bisous.

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2: Rien de spécial, on était déchirés. T'as dormi chez la meuf, là?
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1: Oh merde.
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1: Là, je rentre chez moi.
2: Ok, parce que ce soir, c'est la nif de bouteille, on sort, on se retrouve à 19h.
1: Ok, bah vas-y, je fais une sieste et j'arrive.
2: Ok.
0: J'ai

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0: Quelle vie de merde. 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
1: Bonjour à toutes et tous, c'est DJ Migou depuis le studio de Radio Graffiti pour un nouvel épisode de Sound System. Aujourd'hui, je vous ai prévu un petit parcours de santé pour vous mettre bien en forme en ce début de semaine. Il y aura un peu d'endurance, il y aura de la cardio, il y aura ensuite un peu de marche, quelques sprints, une pause goûter dans le parc de la Pépinière où on parlera du NJP à venir. Voilà, donc vous pouvez vous laisser guider et il y en aura pour tous les goûts. Parcours de santé donc.

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La voix grave de Tom Novembre avec ce morceau Parcours de santé qui donne le ton à l'émission. De son vrai nom Jean-Thomas Couture, né en 1959, frère cadet de Charles Elie. Ce morceau était extrait d'un bel album qu'il a sorti en 1983. Depuis, sa carrière l'a plutôt emmené vers le théâtre et accessoirement le cinéma. Mais en 2006, il sortait quand même un album de reprise de Bourvil. J'espère que vous êtes prêts. On part pour un échauffement de 8 minutes et 56 secondes. Je vous fais grâce des centièmes.

Radio 4 avec un remix quasiment instrumental de Dance to the Underground. C'était le DFA Mix. Radio 4, c'est un groupe qui est né en 1999 à Brooklyn, qui a sorti un premier album assez punk dans l'esprit. Et puis ils ont rencontré les gens du label DFA, c'est-à-dire James Murphy de LCD Sound System, dont je vous ai souvent parlé, passé des morceaux. James Murphy et Tim Goldworthy qui ont produit le deuxième album de Radio 4. Et la musique a migré plutôt dans un mélange de post-punk et de dance. Voilà, un mélange que personnellement j'affectionne beaucoup. Vous avez eu le temps de reprendre votre respiration et de faire quelques flexions pendant que je parlais. Nous allons repartir pour une séance de trot de 10 minutes 39 secondes exactement. Voilà, au trot, on y va.

Vous êtes à l'écoute de Sound System sur les ondes de Radio Graffiti. Cette voix au vocodeur, c'était celle des Superman Lovers, avec ce long morceau de Dance With Me. Oui, Dance With You, pardon. Extrait d'un EP qui s'appelle Ultimate Disco. Ça date de 2001. Petite incursion dans la French Touch. Les Superman Lovers, en fait, c'est un homme, Guillaume Atlan, qui est derrière ces machines et il a produit un tube de la French Touch dans les années 2000 qui s'appelait Starlight. On va marcher un petit peu, hein, vous êtes bien échauffé. Petite marche lente au début et puis que vous pourrez accélérer progressivement.

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1: Un peu de feel good music pour vous accompagner dans l'effort. On était d'abord en 1981 avec Marvin Gaye et ce morceau Ego Tripping Out, issu d'un album assez peu connu qui s'appelle In Our Lifetime. Ensuite, en 1997, Blaze avec Lovely Day. Donc Blaze sont deux producteurs anglais de house qui s'appellent Millian Edge. Et ça n'a aucun rapport avec le duo électronique français de Blaze qui a fait de bons morceaux atmosphériques avec des clips magnifiques au début des années 2000. Et puis Bob Sinclair avec la superbe voix de Steve Edwards, Word of Hold On, c'était le Sergio Flores Epic Club Mix. Steve Ward, c'est un chanteur anglais né en 1980 à Sheffield. Il a une voix très chaleureuse et c'est lui qui chante également sur le morceau de Sound of Violence par Cassius. On va ressortir les guitares pour que vous puissiez faire quelques moulinets avec les bras.

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1: Et oui, Sound System, c'est dans l'espace liberté de Graffiti. Vous y entendez tous les styles de musique, des morceaux un peu commerciaux, des morceaux plus underground. Au risque de choquer les puristes, il y a vraiment de tout, et surtout aujourd'hui dans ce parcours de santé musical. Quelques guitares qui déchiraient un peu les tympans, mais quand même avec, on va dire, modération. Tout d'abord, Dave Stewart et la voix toujours suave de Annie Lennox. Donc le groupe Eurythmics avec I Need a Man, extrait d'un album pas très connu qui s'appelle Savage et qui est sorti en 1987. Puis un petit clin d'œil à notre dernière émission Croc Vinyl sur Led Zeppelin, où je n'ai pas passé Whole Lotta Love. Et là aujourd'hui, je vous ai passé une version Alternate Mix. Alors, ça m'arrive parfois d'en passer, c'est assez intéressant puisque lorsque les groupes rééditent des albums anciens, ils les accompagnent souvent de différentes maquettes ou de différentes prises alternatives. Donc là, c'était un alternate mix de Whole Lotta Love. Et quand on connaît les morceaux par cœur pour les avoir entendus 500 000 fois, c'est pas mal d'entendre une autre version ou une autre tentative, on va dire. Et puis, troisième morceau de cette séquence, Grinderman avec Love Bomb. Grinderman, c'est un des nombreux projets, on va dire, de Nick Cave et de son complice Warren Ellis, et deux albums qui sont sortis dans les années 2000. On retourne vers les musiques de pistes de danse, voilà, un peu vintage.

C'est toujours Sound System sur Radio Graffiti, avec des moments calmes, des moments plus rapides, voilà, tout ce qui fait le charme d'un parcours de santé efficace, et j'espère en tout cas que cette émission vous fera autant de bien. Vous pouvez bien sûr vous lever, gesticuler, faire tout ce qui vous plaît. On était reparti dans la black music, on va le dire comme ça, Parliament avec Flashlight. Donc Parliament qui s'est constitué en 1970 dans le New Jersey, où des musiciens de Funkadelic se sont retrouvés dans le salon de coiffure de George Clinton. Donc personnage haut en couleur et en déguisement. Bootsy Collins, un nom connu à la base dans Funkadelic. Donc ils avaient deux projets parallèles. Parliament a été mis en sommeil à un moment donné parce que Funkadelic avait pas mal de succès. Tout ceci est montré avec des super documents d'archives dans un très beau document sur le funk qui était diffusé sur Arte cet été, qu'on peut peut-être encore revoir sur le replay, où on avait une approche du funk qui justement partait de ces projets-là, également avec des collectifs comme Sly and the Family Stone et puis bien sûr l'immense James Brown. Le deuxième morceau était plus récent, 1999, mais on partait également d'un morceau de Parliament qui s'appelle Mothership Connection. Il était là repris et rejoué par un certain Scott Groves, alias Patrick Scott, un producteur et DJ de Detroit aux États-Unis, qui faisait un mélange de jazz, funk, house, qui jouait des claviers d'ailleurs dans le groupe Inner City de Kevin Saunderson. Donc c'est toute la scène électro-techno de Detroit. Et Scott Groves a signé sur le label Soma, label écossais, où il a rencontré deux jeunes gens qui n'étaient encore pas très connus.

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1: 60 systèmes pour un parcours de santé musicale tout en phase calme et en accélération. Vous avez pas mal bossé, je dois dire, depuis le début de cette émission, et on va donc faire une petite pause goûter à la pépinière à Nancy. Installez-vous et vous pouvez sortir vos petits gâteaux et vos fruits. On va jouer un peu ensemble, on va faire une petite devinette. Je vais vous passer dans la séquence qui vient trois chanteurs français. Et il y en a un qui pourra pas être ONJP. Je vous laisse deviner lequel.

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La réponse à la devinette, donc je vous rappelle la question, c'était lequel de ces trois chanteurs ne pourra pas être présent au NJP qui démarre le week-end prochain ? Eh bien c'est Serge Gainsbourg, pour une bonne raison, c'est qu'il est mort. On a écouté Aéroplane, un extrait de L'homme à la tête de chou. Les deux chanteurs suivants seront présents au NJP. Alain Chamfort, qui d'ailleurs a collaboré à certaines périodes avec Serge Gainsbourg. Alain Chamfort, dont on a écouté La fièvre dans le sang, remixé par le duo électro-français Scratch Massive. Et effectivement, Chamfort a toujours eu à la fois un pied dans la pop et un autre dans l'underground. Beaucoup d'albums très intéressants chez lui. Et puis Bertrand Belin avec cette chanson Sur le cul. On continue notre pause à la pépinière avec deux autres artistes qui se produiront dans le cadre du NJP.

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1: De la pop musique que vous pourrez voir et entendre très prochainement en live au NJP. Les Temples qui viennent de sortir leur cinquième album, le titre s'appelle Fantasy Realm. C'est un quartet qui est originaire de Kettering au Royaume-Uni et qui produit un rock néo-psychédélique qui parfois fait penser un peu à ce que Tame Impala fait également. Et puis Charlie Winston avec Never Enough, un titre extrait de son dernier album sorti en 2025. Donc Charlie Winston, très connu pour son album Hobo, sorti en 2009. C'est un auteur, compositeur, guitariste anglais, né en 1978 en Cornouailles. Il a appris le piano très jeune. Il a bénéficié d'un gros soutien de Peter Gabriel. Mais pourtant, le succès s'est limité à l'Hexagone. Et c'est peut-être la raison pour laquelle il habite maintenant dans le sud de la France. On continue avec des groupes que vous ne verrez pas au NJP.
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Le parcours de santé de Sound System dans lequel je vous ai entraîné aujourd'hui, j'espère avec votre consentement, touche à sa fin. On vient d'écouter Primal Scream, qui est un groupe que je trouve super intéressant et que je ne me lasse de réécouter, avec ce morceau Kowalski, extrait d'un album qui est sorti en 1991, je crois, et qui est très inspiré par un film des années 70, dont on entend des extraits d'ailleurs dans le morceau. Ce film s'appelait Vanishing Point. Primal Scream, donc, ils se sont créés en 1982 à Glasgow. Le leader, c'est Bobby Gillespie, qui fut batteur du groupe Jesus and the Mary Chain. Il était copain avec Alan McGee, qui était le fondateur de Creation Records, donc un label très très innovateur dont je vous ai déjà passé des groupes qu'il avait signés, comme par exemple Trans Global Underground. Ce qui est intéressant chez Primal Scream, c'est qu'ils ont mélangé énormément d'influences. En 1991, ils se sont accoquinés avec le super DJ d'Acid House, et pas que, qui s'appelait Andy Weatherall, puisqu'il n'est plus de ce monde. Et leur musique est partie dans des tendances rock, psyché, house, électro. Et puis en 1999, ils ont collaboré avec les Chemical Brothers, avec Bernard Summers, actuel chanteur de New Orders, et puis Kevin Shields de My Bloody Valentine. Voilà, donc franchement, je vous conseille de rejeter une oreille sur la discographie de ce groupe. Et puis ensuite Delphic avec This Momentary, un trio de Manchester qui en 2010 a produit un album avec une musique assez proche de New Order, ce qui n'est pas pour me déplaire. Deux événements proches sur lesquels je voudrais communiquer, toujours dans le cadre du NJP. Donc vous savez que le NJP, ça vaut vraiment le coup de parcourir le petit livret qui décrit tous les événements qui sont sur site, mais aussi dans des salles extérieures, voire dans les extérieurs de Nancy, et puis qui s'ouvrira samedi prochain 3 octobre avec NJP Poursuite, dans de nombreux endroits artistiques ou bars de Nancy. Je voudrais vous parler d'une création musicale et immersive qui s'appelle Primal Robot, qui est signée par un artiste du nom de Alex, donc 2-A-L-E-H-X, qui est auteur de bande dessinée, qui est de Nancy, et qui se produira au LEM, donc dans la Grand Rue à Nancy, le 3 octobre. Dans le cadre de NJP Poursuite, ce sera gratuit. Donc je vous lis sa bio parce que c'est très intéressant, c'est multidiscipline et ça vaut vraiment le coup d'aller jeter un œil sur son site internet. Alex est un artiste visuel et sonore nancéen, créateur du concept BD Concert en 2008 qui associe des œuvres graphiques singulières à des compositions musicales pour prendre la forme de concerts spectaculaires avec projection d'images animées. Autour de ses 4 albums solo, dont 2 BD musicales et 2 artbooks musicaux, il a donné 200 concerts partout en France et pays francophones. C'est un artiste hybride, auteur et réalisateur de la websérie 18.56, de plusieurs courts-métrages et clips musicaux. Avec son dernier projet Primal Robot, il nous projette dans une ambiance électro-rock et nous invite à suivre une nouvelle histoire interstellaire, envoûtante et dystopique. Voilà, ça c'est le premier événement dont je voulais vous parler. Et puis le deuxième, ça sera le 13 octobre à l'Opéra, c'est Birds on Wire. Donc vous avez peut-être entendu parler de ce projet musical. C'est la rencontre entre la voix franco-américaine de Rosemary Stanley, qui chantait dans Moriarty, et puis également Dom La Nena, qui est violoncelliste et chanteuse franco-brésilienne au timbre feutré. Donc un projet là encore d'hybridation musicale entre Leonard Cohen, des folklores world, une approche baroque de la pop, et en tout cas une musique qui révèle une puissance émotionnelle des mélodies. Je vous engage d'ailleurs à aller écouter leur reprise du Small Town Boy de Bronski Beat sur le net. Donc Burns and Wire, le 13 octobre dans le cadre du NJP. On va se quitter avec un morceau extrait de la bande son de Matrix. Donc c'est le célèbre
Club to Death de Rob Dugan, mais on va écouter une version un peu différente de celle que vous connaissez. C'est la version qui avait été faite et réenregistrée en 1995 par la Funk Mop. Donc la Funk Mop, on boucle là encore sur la French Touch, puisqu'on y retrouvait Philippe Zdar et Boom Bass, qui ont ensuite fait Motor Bass et Cassius, dont on parlait tout à l'heure. La boucle est bouclée. Sur toute cette multitude d'informations, je vous laisse sur ce morceau assez chill. Sound System, c'est fini pour aujourd'hui. Et voilà, on se retrouve bientôt sur les ondes de Graffiti pour d'autres sonorités. Au revoir.

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0: ne naît pas femme, on le devient.
1: Être femme, ce n'est pas une donnée naturelle. C'est le résultat d'une histoire. Il n'y a pas un destin biologique, psychologique, en particulier c'est l'histoire de son enfance, qui la détermine comme femme, qui crée en elle quelque chose qui n'est pas du tout une donnée, une essence, qui crée en elle ce qu'on a appelé quelquefois l'éternel féminin, la féminité.

0: Florin, Minimo le Quartet.
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0: le groupe Fenrir.
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0: Charlotte Gainsbourg.
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annonce va s'intéresser à un événement toujours très attendu aux portes de l'automne. Il s'agit bien sûr du Nancy Jazz Pulsation qui se déroule cette année du 3 au 17 octobre prochain.

Donc le NJP, non, c'est Jazz Pulsation, c'est évidemment plein de concerts dans différentes salles. Et puis aussi des événements, voilà, il y en a vraiment pour tous les goûts. C'est en même temps une animation dans la ville, et même bien au-delà de la ville. On pourrait citer les apéros jazz, qui vont débuter le 5 octobre, qui se dérouleront jusqu'au 17 octobre. On peut parler aussi du Nancy Jazz Poursuite, qui aura lieu les 2 et 3 octobre prochains. Sans oublier, évidemment, en plein milieu du festival, Pépinière en Fête, le dimanche 11 octobre, où là, évidemment, tous les concerts sont gratuits, avec plein d'animations, notamment dans le beau site de la Pépinière.

introduction musicale, un musicien américain d'origine italienne qui s'appelle Gino Vanelli. Bon, il ne sera pas présent cette année au NJP, mais en tout cas, voilà, c'est une introduction qui mêle à la fois différents styles de musique. On y retrouve à la fois une musique pop, une musique jazz, avec des arrangements très très sophistiqués, voilà, ça met un peu dans l'ambiance, ça fait penser à toute cette diversité qu'il peut y avoir dans la programmation du NJP. Voilà, un mélange de styles, une ouverture, voilà, sur différents domaines musicaux. Donc on écoute tout de suite Gino Vanelli, Powerful People, et vous êtes bien sûr à l'écoute de Résonance sur Radio Graffiti, l'espace Liberté.

Voilà un titre pour le moins dynamique, toute l'énergie, la créativité musicale de Gino Vannelli, Powerful People. Vous êtes bien sûr à l'écoute de Radio Graffiti, l'espace Liberté, c'est l'émission Résonance. Et donc, je consacre cette émission au NJP qui va se dérouler du 3 au 17 octobre. Et on va commencer à balayer un petit peu voilà, la programmation musicale. Et changement total d'univers. La soirée du 13 octobre, donc au Chapiteau, il y aura trois artistes, voilà, donc chacune dans son domaine très douée, à commencer par Suzanne, donc figure majeure de la nouvelle pop. Suzanne revient avec Millennium, son album le plus engagé, entre électro-puissante et texte incisif. Elle bouscule l'époque et transforme ses combats en hymne fédérateur, porté par une énergie scénique viscérale. Il y aura également ce même soir, le 13 octobre, au Chapiteau, Mickey. Donc la nouvelle figure d'une pop hybride et audacieuse, Mickey bouscule les codes depuis sa chambre. Entre récits intimes et productions percutantes, elle chante son quotidien avec une liberté de ton totale, mêlant gravité et autodérision avec une modernité rare. Et enfin, Camille Yembe, donc, qui nous vient de Belgique. Donc, l'autrice-compositrice belgo-congolaise, Camille Yembe, livre Jeune et laide, un premier album de 15 titres pensé comme un long courrier musical. Voilà donc une belle soirée en perspective et on va écouter tout de suite un titre de Suzanne, très percutant aussi, avec un texte très fort qui s'appelle Viril avec un E. Voilà, vous êtes bien sûr à l'écoute de Radio Graffiti, l'espace Liberté et ses résonances.

C'était Suzanne. Suzanne Viril, donc. Suzanne qui sera donc en concert le mardi 13 octobre au Chapiteau. J'allais dire Camille, elle me fait penser aussi à cette chanteuse Camille qui a aussi des textes très forts et qui les chante avec une conviction étonnante. Donc on va continuer pour explorer un peu cette programmation musicale très riche du NJP version 2026.

Je vous parlais en introduction de Nancy Jazz Poursuite. Ça commence le vendredi 2 octobre de 16h à 17h. Il y aura des déambulations au parc Sainte-Marie du trio Bessam. Voilà, titre d'exemple. Par exemple, le samedi 3, il y aura aussi des déambulations au marché central avec Loops on Swing de 10h30 à 11h30. Il y aura à 18h30 au Père Pénard, donc April's Fish. À l'MJC Lillebonne, toujours le samedi 3 octobre, il y aura de 19h à 20h30 du jazz avec Need Fortet plus Second Cockpit. À noter aussi au Bistrot Georgette le samedi 3 à 19h30 du trip-hop hip-hop avec Atmos. À noter aussi à 19h à la Cantina Nancy, il y aura une fanfare latine, Abemus Banda, tout un programme. Et puis voilà, aussi à la brasserie Saint-Georges, il y aura de l'ethno jazz à 21h avec Loya Champlou. À noter aussi à 21h au Trois Cajots, là c'est changement de style, flamenco latino avec Caravella. Et puis encore voilà quelques idées, mais vous pourrez retrouver vraiment tout le détail dans la brochure du NJP ou sur le site évidemment du NJP. À noter aussi au Schmilblick, hein, je ne connaissais pas, mais donc à 22h il y aura de l'électro-rap DJ7 avec Hurl Party. À noter à la station de 23h à 5h du matin, là c'est pour les couches tard, il y aura du dub avec EDS Sound System. Et puis au Magic, de 23h à 5h du matin, il y aura Jean-Paul Groove, Hyper Jacuzzi, Woodside Live et Stomach DJ7. Voilà donc un aperçu du Nancy Jazz Poursuite dans le cadre du Nancy Jazz Pulsation. On va continuer avec un artiste remarquable qui, se produira le samedi 17 octobre au Chapiteau à 20h. Il y aura également ce soir-là Caravan Palace, Youngblood Brass Band et puis donc Daoud. Daoud qui, refusant les codes du jazz, donc il façonne une musique tendue et indisciplinée entre chaos et douceur, ironie et sincérité. Sur scène, son groupe explose les cadres, mêlant lyrisme et déflagration, une expérience brute, libre et profondément vivante. Voilà, donc, ça sera le samedi 17 octobre, au Chapiteau, dans le cadre du NJP. Et donc, on va écouter un morceau de Daoud, qui s'appelle Dijon. Vous êtes bien sûr à l'écoute de Radio Graffiti, l'espace Liberté, et c'est l'émission Résonance.

Voilà, c'était Daoud. Le titre, c'était Dijon. Donc Daoud qui se produira au Chapiteau le 17 octobre. Le 17 octobre, en compagnie, donc le même soir, de Caravan Palace et de Youngblood Brass Band.

Alors, toujours dans le cadre évidemment du NJP, dans ces Jazz Pulsations, qui se déroule, je vous le rappelle, du 3 au 17 octobre pour tout ce qui est concert. Eh bien, vous pouvez aussi vous divertir, déguster sans modération de la musique. Je dis bien la musique aux apéros jazz. Donc, par exemple, lundi 5, il y aura de l'orgue et du vibraphone au Grand Café Foy. Donc, avec Yagaël Unfer Trio. Il y aura aussi, par exemple, du jazz manouche le vendredi 9. Sandro Laurier Gypsy Trio, ça sera au Cocoon. Au Bistrot Georgette le mercredi 14, du jazz électro avec Tom Chaise. Le samedi 10, de l'électro jazz à la brasserie Simone avec Claire Wetter. Du jazz punk, ça j'ai pas souvent écouté, ça doit être intéressant. Donc ça c'est à la brasserie Saint-Georges avec Na. Autre style, du jazz folk trad world. Donc ça c'est au Bistrot Georgette le lundi 12. Donc avec Kazawar. Et donc les apéros jazz, c'est de 18h à 20h et c'est gratuit. Donc vous pouvez en partageant un café ou autre chose, écoutez ces différents artistes. On peut terminer le samedi 17, il y aura du jazz moderne avec Cactus Quartet à la brasserie Saint-Georges. Voilà, donc ça c'est les apéros jazz, c'est ça qui fait aussi la richesse et l'aspect très convivial du NJP. Voilà, c'est qu'on peut se retrouver dans différents lieux et partager différents styles de musique. On va continuer avec un groupe qui se fait aussi bien remarquer. Il s'agit de Bleu Soleil. Ils se produiront au Chapiteau le vendredi 9 octobre avec le même soir Dub Inc. Voilà, donc un groupe emblématique du reggae hexagonal. Donc Dub Inc. s'est imposé par une énergie scénique inépuisable, portée par le duo complémentaire Bouchecourt et Comlan. Et il y aura aussi THK dans de l'électro-dub. Donc duo excentrique, THK revient en force avec un style unique, lourdement imprégné de basse musique et d'électro. Entre Shanks ravageur et saxophone hypnotique, ils transmettent une énergie contagieuse pour une transe festive et résolument moderne. Et donc Bleu Soleil, c'est à la fois électro-dub et reggae. Donc c'est un duo solaire né de l'union de Nino et Antonin. Donc Bleu Soleil, hybride électro-dub, basse musique et pop moderne. Donc il est porté par le succès phénoménal de leur hit bleu Soleil Bleu. Le groupe déploie une musique lumineuse entre basse profonde et mélodies aériennes. Donc on va écouter tout de suite ce groupe. Donc Soleil Bleu qui interprète Bleu Soleil. Voilà, c'est finalement, il suffit d'inverser les mots et on trouve un titre. 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

Voilà, c'était Soleil Bleu qui interprétait Bleu Soleil avec la très très belle voix de la brésilienne, chanteuse brésilienne Louisa, donc qui elle-même mène sa carrière parallèlement. Très très belle voix et très très beau titre aussi. Je vous invite à la découvrir, ses disques sur voilà une plateforme musicale ou tout simplement en achetant ses disques. Voilà, on continue donc, enfin juste une dernière précision, donc je rappelle, Bleu Soleil se produira le vendredi 9 octobre au Chapiteau, c'est à 20h, il y aura aussi THK et Dub Inc. Le même soir, il y aura aussi Salle Poirel, donc le 9 octobre, Médine, Enfant du Destin, c'est une tournée acoustique. Donc depuis 20 ans, Médine compte les fractures du monde. Avec Enfant du Destin, il propose une création hybride entre concert acoustique et théâtre, accompagné de musiciens et de voix narratives. Le rappeur Avray revisite ses récits les plus poignants pour penser les mémoires et interroger la brutalité du présent. Et ce n'est que d'actualité, ce genre de chanson. Et voilà, donc ça, c'est vraiment à découvrir. Il y aura aussi Dory, donc c'est du rap, de son vrai nom Dorian da Silva, donc Dory sculpte une musique hautement introspective à la lisière du rap et de la chanson française. Et puis au Magic, et il y aura pour les couche-tard à 23h45 de l'électropop alternative avec Culeonji. Voilà, donc, et puis sinon, je voulais. On va remettre un peu de musique. Je voulais aussi vous parler de Pépinière, en fait. Un événement toujours très attendu aussi.

pépinière en fait, qui aura lieu le dimanche 11 octobre, donc c'est gratuit. Il y aura à la fois des concerts donc au chapiteau, il y aura des concerts au Magique, il y aura aussi des déambulations. Donc par exemple, il y aura dans le très beau parc de la Pépinière, il y aura Slack Dogs, c'est une fanfare garage. Ça sera de 10h30 à 12h. Autre déambulation de 15h à 15h30, 17h et 18h, là c'est cuivre et techno-acoustique, il y aura Kraken Orchestra, une scène mobile aussi, dès 11h, donc là c'est pop, chansons françaises et jazz, avec Pharax, Clara Viola, comment dire, Jacques Simard et Stan Duguay, et Je m'appelle Pierre. Et au chapiteau, donc dès 13h30, il y aura Arad Kilo avec Solcha et Mike Ladd, La Chica, Agoro et Quartier Musique. À la scène du Fond du Parc, de 14h30 à 17h30, il y aura les écoles de musique du Grand Nancy qui se produiront. Et puis aussi, toujours la Pépinière, de 14h30 à 18h, il y a un parcours sonore libre qui s'appelle Pulse à l'oreille. Et puis, au parvis du Théâtre des Marionnettes, de 15h à 16h30, il y aura un spectacle pop avec Mobilove. Et enfin, la Roseraie, donc voilà, parmi les fleurs, c'est même poétique, il y aura du Jazz Fusion, de 15h à 16h avec Zazatak. Et enfin, on peut terminer par le gâteau sur la cerise, c'est du jazz, c'est à 17h, ça sera également à la Roseraie. Et on ne va pas oublier Resto Bon Manger l'après-midi, émission avec, donc avec les radios locales, Pulsasso Radio, dont fait partie évidemment Radio Graffiti.

Très belle soirée aussi en perspective à la salle Poirel. Le jeudi 8 octobre à 20h, il y aura Yael Naïm. Je ne sais pas si vous avez eu la chance, elle était présente au Livre sur la Place, donc il n'y a pas très longtemps. Elle a clôturé d'ailleurs le Livre sur la Place par une interview à l'Opéra et elle nous a fait le plaisir de chanter plusieurs chansons. Elle a vraiment une voix extraordinaire, beaucoup d'humour, une présence sur scène vraiment étonnante et voilà, c'est vraiment, si vous la connaissez pas, c'est l'occasion de la découvrir. Donc Yael Naïm, donc, qui est autrice, compositrice et productrice, elle revient avec Solaire, un album qu'elle a entièrement réalisé entre électronique et orchestration. Elle crée des paysages épurés aux textures délicates et au silence habité. Il y aura le même soir à la salle Poirel aussi Meriem Aboulouafa, donc qui nous vient du Maroc. Ça, c'est de l'art pop, donc de Casablanca. Meriem Aboulouafa tisse des liens entre tradition marocaine, rock et chanson française. Entre puissance et douceur, elle explore les thèmes de l'identité et de la mémoire à travers une voix habitée et singulière. Le même soir, à l'autre canal, à 20h30, il y aura Émile Londonien et Pierre-Henri Gaumont. Là, c'est du jazz. Et puis au chapiteau, le 8 octobre, il y aura Bertrand Belin, Charlie Winston et Alain Chamfort. Voilà, donc belle soirée en perspective aussi le jeudi 8 octobre, donc dans le cadre du Nancy Jazz Pulsation qui se déroule du 3 au 17 octobre prochain. Donc on va écouter un titre de Yael Naïm. Il s'agit de Dream. 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

venez d'entendre Yael Naïm, donc avec ce très beau titre Dream. Donc Yael Naïm qui se produira à la salle Poirel le jeudi 8 octobre, donc c'est à partir de 20h. Il y aura le même soir, donc aussi Meriem Aboulouafa.

Pour illustrer la richesse et la diversité de la programmation du Nancy Jazz Pulsation, je vous propose aussi la soirée du mercredi 14 octobre au Chapiteau, à partir de 20h. Donc il y aura Peter Doherty, donc c'est du classé rock indie, donc il vient du Royaume-Uni. Donc, légende du rock britannique, Peter Doherty revient plus serein que jamais avec son nouvel album Felt Better Alive. Entouré d'un groupe prestigieux, il revisite ses classiques des Libertines et des Baby Shambles, ainsi que des pépites solo mélodiques. Il y aura le même soir Sam Sauvage, donc pop rock, l'artiste français, révélation masculine des victoires de la musique. Sam Sauvage bouscule la pop française avec son premier album, Mesdames, Messieurs. Il livre une musique frontale et viscérale, portée par une interprétation sans artifice. Et il y aura aussi James Baker, pop rock alternatif. Artiste autodidacte de 24 ans, James Baker façonne une indie pop hybride aux accents rock et électro. Entre narration cinématographique et sensibilité brute, il explore les méandres du souvenir et du désir dans son nouveau projet conceptuel, Romy Rose. Le même soir, à la manufacture, à partir de 20h, il y aura Celia Kameni. Donc c'est du soul jazz, sacré aux victoires du jazz 2025. Celia Kameni envoûte par sa voix profonde et texturée. Entre soul, folk et pop, l'interprète du tube mondial Marquetia livre avec son EP Méduse une œuvre viscérale d'une authenticité rare, quelque part entre l'héritage de Nina Simone et l'audace de Bjork. Il y aura le même soir à la manufacture aussi Melissa Weikart, donc jazz pop, lauréate du dispositif WIS 2025, la pianiste et chanteuse franco-américaine Melissa Weikart façonne une avant-pop intimiste d'une grande sensibilité. Et à l'opéra, il y aura Dafer Youssef, jazz oriental, qui nous vient de Tunisie, à 20h30. Donc, maître tunisien du oud et voix envoûtante. Dafer Youssef revient avec Shiraz, un voyage intime mêlant tradition soufie et jazz contemporain entre héritage et expérimentation. Il transforme ses émotions en une musique universelle et vibrante. On va écouter un titre de Peter Doherty. C'est le titre de l'album. C'est Felt Better Alive. 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

à souligner, le NJP fait beaucoup d'efforts pour différents publics, notamment donc voilà au niveau de l'accessibilité. Hein, donc il faut savoir que voilà des efforts particuliers sont faits pour les personnes en situation de handicap, mais également et notamment plutôt pour les personnes présentant une déficience visuelle. Il y a des concerts en audio description proposés pendant le festival. Donc chapiteau du 14 octobre. Il y a aussi des loupes et des jumelles mises à disposition. Il y a aussi donc des efforts qui sont faits pour les personnes avec des troubles cognitifs. Il y a des espaces de pause sociale sur le site du festival pour se reposer au calme. Des couvertures lestées disponibles pour favoriser le confort et l'apaisement. Pour les personnes sourdes et malentendantes, il y a des gilets vibrants disponibles sur certains concerts. Donc les gilets vibrants retransmettent le son en temps réel. Voilà, donc... et puis à souligner aussi évidemment les efforts en matière de développement durable hein, au niveau du NJP, donc l'éco-responsabilité. Donc il y a donc notamment une alimentation locale engagée, hein, restauration sur place. Il y a aussi une gestion durable et la valorisation des déchets. Il y a aussi souligné la sobriété et la communication raisonnée. Voilà, donc il y a juste l'affiche et puis donc le dépliant qui est très bien fait. D'ailleurs, vous pouvez retrouver toute la programmation de NJP avec plein d'infos sur aussi tous les événements qui gravitent autour, notamment au niveau départemental et régional, puisqu'il y a aussi plein de concerts qui sont proposés au niveau de la région. Vous retrouvez tout ça soit sur cette brochure, soit sur le site du NJP.

On approche de la fin de l'émission. Un dernier titre concernant des artistes qui se produiront donc dans le cadre du NJP. Pink Martini, avec un titre qui est parfait pour finir l'émission, puisque c'est Bella Ciao. Donc Pink Martini qui se produira le 15 octobre, jeudi 15 octobre, au Chapiteau. À partir de 20h, il y aura également Harold Lopez Nussa avec Grégoire Marais. Là, c'est du Latin Jazz. Et c'est artiste cubain et artiste suisse. Pink Martini, évidemment, depuis 31 ans, Pink Martini distille une joie universelle à travers un mélange de pop old school, de big band et de glamour hollywoodien. Harold Lopez Nussa avec Grégoire Marais, il y a le pianiste virtuose adoubé par Chucho Valdés, donc Harold Lopez Nussa, qui réinvente le Latin Jazz avec une modernité éclatante, et il sera donc accompagné d'un quartet d'exception. Et il mêle l'héritage musical de Cuba avec une énergie nouvelle entre nostalgie et exploration sonore. Et le même soir au Chapiteau, il y aura aussi Flore Benguigui et The Sensible Notes. Donc là, c'est du jazz. Après l'aventure, l'impératrice Flore Benguigui revient avec ses premiers amours, un jazz jubilatoire inspiré des années 30. Donc, entre synthé analogique et improvisation libre, elle déconstruit les a priori pour offrir une musique vivante, drôle et accessible. Le même soir, le 15 octobre, soirée très riche, il y aura la manufacture Ndouzo Makatini, donc c'est African New Jazz, et Stranded Horse et Boubacar Sissoko. Donc ça, c'est à partir de 20h à la manufacture. À l'autre canal, il y aura donc le groupe turc qui a de plus en plus de succès, Alting Gun. Donc c'est du psyché funk. Donc c'est des artistes à la fois originaires de Turquie et du Pays-Bas. Et puis il y aura aussi à l'autre canal Youf. Donc là c'est du Global Groove, World Fusion. Au Magique, pour les couches tard, à partir de 23h45, il y aura Dame Area, post-punk, et puis Junglist Nancy. C'est du Jungle Old School Breakbeat. Donc ça, c'est pour les connaisseurs. Là, j'avoue que j'ai un peu de mal à situer le style musical, mais voilà, on est là pour apprendre, et c'est toute la richesse du NJP de nous offrir vraiment plein d'univers musicaux, plein d'artistes talentueux, plus ou moins connus, mais avec justement souvent des belles surprises. C'est l'occasion d'ailleurs de les découvrir. Alors, on va écouter Bella Ciao de Pink Martini. Et puis après, il restera un tout petit instant pour annoncer la suite du programme de Radio Graffiti. 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

c'était Pink Martini qui a interprété cette très célèbre chanson Bella Ciao. 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Et donc, on arrive au terme de l'émission. Pour information, il y a une application qui s'appelle Nancy Jazz Pulsation 2026. Et vous pouvez donc la télécharger. Vous aurez toute l'actualité du festival. Je vous rappelle aussi qu'il y a une brochure très bien faite que vous pouvez trouver dans tous les lieux culturels ou même dans certains magasins. Et puis, bien sûr, il y a aussi le site du NJP où vous pouvez trouver toutes sortes d'informations sur cet événement automnal qui fait du bien et on en a besoin en cette période. Pas toujours très, comment dire, très amusante, le moins qu'on puisse dire, ou en tout cas plutôt parfois même un petit peu sombre. Voilà, donc heureusement le NJP est là pour nous apporter de la joie, de la musique, de la bonne humeur, de la convivialité, et ça c'est on a de la chance sur Nancy et sa région bien sûr. Voilà, je lance le générique et puis on va se dire au revoir dans quelques instants.

résonance donc se termine. Vous allez retrouver dans quelques instants la programmation musicale de Radio Graffiti. Vous pourrez réécouter cette émission lundi prochain entre 8h et 9h. Et puis sinon, on se retrouve jeudi prochain. Voilà, même heure, hein, 18h, 19h, pour continuer à parler du Nancy Jazz Pulsation. Donc, qui aura lieu, je vous le rappelle, du 3 au 17 octobre prochain. Voilà, donc bonne soirée à l'écoute de Radio Graffiti, prenez soin de vous. Il semblerait que le Covid se fasse à nouveau, remarquer, donc soyez prudents. Voilà, en tout cas, prenez soin de vous et puis à bientôt. Au revoir.

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0: Salut tout le monde, vous êtes toujours sur Radio Graffiti, le 101.5, l'espace Liberté, dans l'émission Sauf qui Punk. On est ensemble pendant une heure, Staff et Marilène.
1: Ouais, salut, salut, nouvelle émission avec quelques nouveautés, comme à notre habitude. Il y a pas mal de disques qui sont sortis dernièrement, des vieilleries, des trucs qu'on aime bien, enfin, etc. En espérant vous faire plaisir. Et on va commencer par une nouveauté, Marilène, une nouveauté sortie chez Trauma Social. Le groupe existe depuis un moment, hein, ça a plus de 10 ans, mais par contre, pas très productif. Ils ont 2 albums. Ça vient de l'Île-de-France, région parisienne. Le groupe s'appelle Baf ou Torgnol, j'ai bien aimé toujours le petit mot là. Dernier album était sorti en 2018, là ils ont fait un album en 2026, il était temps on va dire. Voilà, le groupe Baf ou Torgnol, vous allez voir, c'est du punk un peu énervé, tu te calmes, énerve-toi, le titre.

0: T'énerves pas trop, hein, toi.
1: Je m'énerve pas trop. Ouais, bah, un groupe quand même bien énervé qui existe quand même depuis le début des années 2010-2012. Voilà, bon petit groupe bien énervé. Là, on enchaîne avec un vieux groupe du Japon qui s'est formé en 1994, donc ça remonte. Ils n'ont pas tant d'albums que ça non plus, puisque apparemment c'est le troisième. Alors, il y a pas mal de trucs sur Discogs, mais apparemment il y a des best-of, il y a des petits trucs, il y a la démo qui a été reprisée, enfin c'était pas que des albums. Ceci dit, voilà, c'est le nouvel album. Marilyn, le nom de l'album se nomme
0: Beautiful Madman.
1: Voilà, et c'est une des premières productions de KC Productions. C'est-à-dire le Comptoir KO, c'est le label des Comptoirs KO, voilà. Allez, le groupe s'appelle The Dick Spikey avec le morceau Out of Control.

Voilà, c'était The Dick Spikey. Là, on part en Angleterre avec un groupe qui est pas très connu. Moi, je ne connaissais pas, j'ai rien trouvé d'eux sur Internet, donc ça doit pas être ultra ultra connu. Ils ont pas sorti grand chose, apparemment deux morceaux sur des compiles. C'est dommage parce que c'est fort bien. C'est issu de la compile Prisoners of War, qui était très bonne compile anarcho-punk anglaise, qui était sortie pour en soutien aux prisonniers politiques, notamment. Donc le morceau s'appelle Prisoners of War avec le groupe Trauma Unit.

0: Voilà, c'était Trauma Unit. Là, on continue l'émission avec non pas un nouveau groupe, puisqu'ils existent depuis un moment, ils avaient changé de chanteuse. Ils s'appelaient les Punky Tues, ils sont devenus les Lueurs. L'album vient tout juste de sortir, notamment chez Canal Hystérique. On est tout contents parce que l'album est fort bien. Le morceau choisi s'appelle Red Lights Anthem, ça vient de Celesta, Lueurs. Marlène ? Oh, elle dormait, Marlène. Tu dors, Marlène. Marlène, tu dors.
1: Ouh. Non, c'est bon, je suis là. J'étais juste pas au bon titre. Allez, Lueurs.

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2: Voilà, c'était Lueur, donc on a écouté juste avant le jingle. Alors Lueur, c'est quand même un groupe qui me réconcilie un peu avec le punk rock mélodique. Moi, j'aime pas trop les styles comme ça. Et faut dire que c'est en écoutant l'album que c'est quand même tout de même fort bien. Voilà, là on enchaîne avec un truc que je préfère un peu plus musicalement, mais n'empêche que c'est des gens qu'on a fait déjà jouer deux fois, Marilène, et avec d'autres groupes, puisque le guitariste chanteur joue dans des autres groupes, donc System of Slave, etc. C'est un des piliers du punk au Pays de Galles. Salut l'ami Paul. Le groupe s'appelle Social Experiment avec le morceau System Failure, et c'est issu du deuxième album qu'on avait sorti avec Deviance Records.

Voilà, c'était, c'est celle Experiment. Là, on retape dans de la nouveauté. Ça vient de Paris. On les a fait, enfin, on les a vus il y a pas très longtemps. Hein. C'était à Dijon avec Active Minds, d'ailleurs, qu'on écoutera juste après. C'est issu du nouvel album qui vient de sortir. Le groupe s'appelle Guillotine. C'est avec le chanteur des Cadavres, ex-chanteur des Cadavres, Vérole, avec le morceau J'emmerde demain.

0: Voilà, c'était Guillotine. D'ailleurs, c'était fort bien en concert, c'était quand même bien la pêche. Surtout que certains dans le groupe ont un certain âge, hein, sans être méchant, mais toujours bien la pêche. Et franchement, ça valait des points en concert. Comme on l'a dit, ils ont joué à Dijon et on était descendu à Dijon surtout pour Active Mind, parce que c'est un groupe qui joue très peu, enfin pas beaucoup du moins, surtout en France. Et là, ils avaient une date à Dijon. On s'est engouffré dans le camion pour se tirer à Dijon parce qu'on voulait absolument pas louper le groupe, et on a bien fait, Marlène, parce que c'était quand même une bonne baffe. Oui. Mais les trois concerts, enfin les trois groupes, il y avait Mad Max, Guillotine et Active Minds. Franchement, c'était vraiment très bien. Cool, ouais. Voilà, donc on a choisi Active Minds avec un morceau issu du quatrième album qui s'appelle Turn Back the Tide of Bigotry. Voilà, et c'est Active Minds. Ça vient d'Angleterre. C'est un duo, vous allez voir, c'est fort bien. On a déjà passé dans Soft Keeping.
1: Le titre?
0: England's Doesn't Belong to You.

Voilà, c'était Active Mind, toujours un plaisir de les écouter, j'adore ce groupe. Là, on va taper dans du grind, c'est dommage, c'est pareil, c'est un groupe qui joue pas trop, ou du moins dans notre coin encore plus rarement, c'est un groupe de Paris. Ils ont sorti deux albums vachement bien, notamment chez Emergence Records, le très bon label de Rouen. Le groupe s'appelle Bain de Sang, c'est issu de l'album We Are The Blood, We Are The Fear, sorti en 2016, et le morceau Watch Us Fall.

0: ça va vite. C'est bon, ça, Marlène. Ça t'a réveillé, du coup.
1: Ouais, monsieur rodé, hein, tu sais, je pense à l'habitude.
0: Qu'est-ce qu'on fait, Marlène? Est-ce que c'est le jingle ou est-ce qu'on passe un... Ouais.
1: Comme tu veux.
0: Allez, un groupe que t'aimes beaucoup, on met le gros jingle après, non?
1: Ok.
0: Voilà, un groupe que t'aimes beaucoup.
1: Oui.
0: Ah, moi aussi, d'ailleurs. Qu'on a déjà passé dans Sauf qui Punk, le groupe s'appelle Cress avec le morceau Earth. Et c'est un pareil, c'était un boîte à rythme, etc. Ils étaient plusieurs, là, ils ont terminé. La dernière fois qu'on les a vus, ils étaient tout seuls avec une boîte à rythme et tout. Mais voilà, ça reste fort bien. Cress avec le morceau Earth.
1: Comme quoi, une lettre, ça change tout.
0: Ah, bah c'est cela, oui, mauvaise.

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2: Voilà, c'était Crass. Je sais que tu n'aimes pas Crass, Marilyn, mais il faut avouer que Crass est fortement influencé par Crass. Hein.
3: Bah si. C'est quand même vachement mieux. Hein.
2: Bah écoute Crass alors. Voilà, ça va. Allez, on enchaîne avec les concerts. Il y en a quand même quelques-uns, Marilyn.
3: Alors, pas samedi, le 23 septembre, qu'est-ce que c'est, un mercredi. Au Molodoy à Strasbourg, il y aura Béton Armé, Oeil de Montréal, Rancœur, Col d'Oeil de Nancy et Revanche, Oeil de Genève.
2: Voilà, ça va cartonner dans la Oeil au Molodoy. Président Routine, deux dates, le samedi 24 décembre ou un truc comme ça. Non, il s'est trompé.
3: 24 décembre.
2: On est un peu... Il sort des flyers, les trucs sont même pas à jour. Bon, fait, le samedi, je sais pas, fin septembre, ça sera au Barak à Zahor, à Saint-Quirin. Et samedi 24 octobre, ce sera au McLaren à Sarreguemines. Voilà.
3: Le stand Suicide Distro sera présent. Je vais pas y arriver.
2: Tu vois qu'il y a
3: ouais,
2: pas moi qui fourche.
3: Oui, non mais. Alors oui, le stand Suicide Distro sera présent à la Bourse aux Disques.
2: Méga Bourse aux Disques, deux jours.
3: Sur deux jours, samedi dimanche, donc 26-27 septembre à l'Octroi comme d'habitude.
2: Voilà, près de l'autre canal. Présent Routine, on les retrouve le lendemain de la Bourse aux Disques. Si vous n'êtes pas trop fatigué, vous tirez vos grosses fesses dimanche 27 septembre au CAF de Fontenay. Organisé par notre tricheur pote Greg, avec Président Routine, voilà, c'est prix libre, au CAF de Fontenay. Un apéro-concert à 18h. Hein.
3: Les 2 et 3 octobre, c'est la deuxième édition du Dystopic Festival à la Brasserie des Gros à Maxéville, avec, je ne vous fais pas les soirs et dans l'ordre, avec Utopie Short Days, No Filter, Youth Avoiders, Queer, Chain Cult... Saccage, Joy Disaster, Accident, Lorelai.
2: Voilà, attention, on ne le répétera pas assez, mais il reste très très peu de places. Donc si vous ne voulez pas louper le festival, prenez vos places sur Hello Asso.
3: Et évidemment, la Suicide Distro sera
2: évidemment
3: sur place les deux jours.
2: Gary à poubelle, ça sera au Grillen samedi 3 octobre. Si vous n'êtes pas de coin de Nancy, et puis si vous voulez nous faire faux bon au Dystopic Fest, ben, vous pourrez aller au Grillen.
3: Ou alors à Dijon. Pour une soirée grind avec Chien, Taël.
2: Grind de Nazi Fest.
3: Terrain Vague, je pense. Growls et DJ Soif et voilà. Rue. Moi, j'en ai oublié plusieurs. Voilà. Et ça sera à Dijon le même soir, le 3 octobre.
2: Voilà, le dimanche, si vous n'êtes pas crevé, retour. Ils habitent presque là-bas, hein, Tagada Jones, chez Narcisse, au Val d'Agel. Ce sera dimanche 4 octobre.
3: Et le 10 octobre, je ne sais pas ce que c'est comme jour, au Nirvana. À Nancy, il y aura Goya.
2: Goya.
3: Modern Nu Metal, Fellow Skirt, Trap Metal et NKT, nos copains de Nancy, qui font du bon punk hardcore.
2: Voilà, encore un petit concert ou un gros festival. Ouais, 23-24 octobre, c'est le Rock Urban Fest. Retour avec Tagada Jones, Les Vampas, Ramondeur de Menhir, Cashmere, Didier Super, version métal, Opium du Peuple, Los Fastidios, Darcy, No Scientist, Schlass, Corbillard, Fallen, Rancœur, la Solution, et Dirty Helmet, et Pentatone. Ça se passe toujours au Tansmaten, j'y arriverai jamais, au Tansmaten à Celesta. Voili, voilou. Allez, retour dans Sauf Qui Punk, dans l'émission Qui Décoiffe, avec un groupe qui a hyper compté pour moi et qui le compte toujours. C'est le groupe qui m'a fait écouter du crust. J'adore ce groupe. Anarcho-punk crust, H en mix, pas absolument parfait. Même Hello de 20 minutes de chaos m'a dit un jour, c'est grâce à eux et c'est à cause d'eux que j'ai voulu faire 20 minutes de chaos. Voilà, on les écoute, ça vient d'Écosse, Disaffect avec le morceau Keep It Political, ça est issu du split sorti avec Sanctus Yuda qu'on écoutera juste après, un groupe polonais. Disaffect.

0: Ah, Marilyn, c'est trompé. C'est
1: non,
0: trompé.
1: Non, si, non, si, non, si, c'est trompé. Trompé.
0: Alors, vous avez de la chance, vous écouterez deux morceaux de Disaffect, ouais, parce que c'était pas le bon, là.
1: Et quand c'est CD1, c'est CD1. CD2, c'est CD2.
0: Eh ben, tu t'es trompé. Donc, eh ben c'était CD2. Tu préparais bien tes émissions. Eh ben, ça n'arriverait pas. Parce que
1: c'est toi.
0: Ouais, c'est cela. Bon, allez, on écoute le bon morceau de Disaffect. Issu du Spitex Sanctus Jude. Ah, bah, voilà. Qu'est-ce qu'il y a? Ah, bah, t'es encore pas prête. En plus, Hugo, elle était même pas prête. C'est un truc de ouf, quoi. Voilà, non, on a écouté un morceau qui était issu de la compile Disaffect Discography, qui n'a rien à voir avec le split, voilà. Mais c'est pas grave, vous auriez deux morceaux pour le prix d'un. Et Marilyn va envoyer Disaffect avec le morceau Keep It Political.
1: Attends, mais la platine le lit pas.
0: Ah, bah voilà. Elle va me trouver encore un... Bah, c'est ma faute, ça. Ça, c'est, je suis sûr que c'est ma faute, la platine. Hein.
1: C'est toi qui... C'est tes ondes négatives.
0: Ah bah, bien sûr, bah voyons, quoi. Alors, est-ce qu'elle le lit?
1: Non.
0: Aïe, aïe, aïe. Bon, et qu'est-ce qu'on fait? Parce que là, il y a deux morceaux sur le même CD. Ça y est, let's go. Tu vois, c'est plutôt tes ondes négatives. Moi, dès que je parle, ça va mieux. Disaffect.

Voilà, et là on va écouter sur le même CD, puisque c'est un split, Sanctus Iuda, un groupe de Pologne avec le morceau Zantaskna, ça j'arrive pas trop le polonais, hein, Zantaskna Radziejowicz.

Voilà, ça c'était le groupe polonais Santus Juda. Là, on va partir en Suède, un groupe qu'on a déjà passé dans Soft Key Punk. On aime vraiment beaucoup. On les a fait jouer à Saint-Dié, Marlène, il y a quelques années. Le groupe s'appelle Protestera, le morceau s'appelle Wir are over alt, et c'est issu de leur compil CD discographique qui rassemble plutôt tous les EP, split EP, etc. Protestera.

Voilà, excellent anarchopunk à chemise comme il se doit, politisé, enfin tout ce qui va bien. En plus, des gens assez sympatoches. On a bien rigolé d'ailleurs, Marina, parce qu'ils avaient un camion fort chouette à l'effigie de Motorhead, un vieux Ford voilà, américain avec tout décoré Motorhead. C'était assez fun. Et je me souviens quand on habitait dans le petit village de Roville, ça avait fait sensation. Voilà, ça c'est un groupe américain maintenant ultra bien connu. C'est issu, je crois, du deuxième album. Parce qu'ils pétaient un peu plus que ce qu'ils ont fait dernièrement. Le groupe s'appelle Total Chaos avec le morceau Unite to Fight.

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1: Bon, désolé, erreur de petite plage, ça n'arrive qu'aux débutants, mais on n'est pas des débutants, c'est pas grave. Le morceau s'appelle My Generation et non Unite to Fight, donc on verra mais ça dans une prochaine
2: émission.
1: C'est
2: plutôt un problème d'impression.
1: Bah, je sais pas, ouais, sur leur CD, bah, je pourrais y avoir un problème de plage sur le CD, bon, c'est pas grave. On a quand même écouté Total Chaos. Allez, jingle, Marilyn, on se retrouve après.
2: C'est fait.
1: Ah, c'est fait. Oh là, j'ai passé le jingle. J'ai même pas écouté, j'étais dans mes rêves là, quoi.
2: Non, t'étais dans ton problème avec Total Chaos.
1: Ah, d'accord. Oh, autant pour moi. Allez, on revient du groupe punk rock, un vieux groupe punk rock de Lille. J'avais fait taf avec eux, c'était vachement sympa. L'album était fort bien. Le groupe s'appelle Disgrâce avec le morceau Contre Quoi.

Voilà, l'émission se termine. Encore un morceau punk, un morceau gothique, et on se dit bye bye dans 15 jours. On enchaîne avec un groupe anglais que j'aime beaucoup, que j'avais vu en concert au Soapbox, au Feu Soapbox, il y a fort longtemps, et qui a donné naissance à Beginning of the End, un groupe que Marianne adore. Voilà, le groupe s'appelle Give Up All Hope avec le morceau London's Calling.

0: Voilà, et le groupe qui veut Paul Hope donc a splitté, a donné naissance à Begin in Vienne qui avait splitté et qui ont continué avec Agnosi, et le guitariste a joué dans les trois groupes et on entend vraiment son style de jeu. Voilà, moi j'adore ce groupe. Allez Marilyn, les rediffusions, les petits blabla habituels.
1: Alors rediffusion.
0: Tu en mets encore
1: non.
0: Ah bon.
1: Rediffusion.
0: Sinon je mets plus de Grind, plus de Cross la prochaine fois.
1: Rediffusion. Les jeudis à 20h30 et dimanche prochain à 17h. Et on se retrouve dans 15 jours pour une nouvelle émission. On sera.
0: Bah, début octobre.
1: Ce sera le lendemain du dystopique.
0: Ah ouais. Bah on la prépare un petit peu à l'avance celle-là parce que je pense qu'on va être fatigué après le dystopique.
1: On verra bien. Voilà.
0: Et après 15 jours après, je pense qu'on va essayer de faire une émission live avec nos amis de Marvin et Meyer parce que l'album on les avait invités. En les croisant il n'y a pas longtemps et l'album devrait être sorti, donc voilà, ce sera une petite occasion d'inviter, ça fait un moment qu'on n'a pas fait d'émission avec des invités, donc ça sera sympa. Et
1: c'est même sûr qu'il sera sorti.
0: Oui, il sera sorti.
1: Il arrive début octobre.
0: Voilà, donc ça sera une bonne façon de présenter le groupe. Voilà, on se quitte avec un groupe emblématique de la scène gothique française, un groupe qui a vraiment marqué la scène. C'est un groupe bisontin, donc de Besançon, qui a pris forme en 96 sous forme d'un solo project. Et en fait, ça c'est venu un groupe à part entière. C'est issu du deuxième album qui s'appelle Décomposition et Reliques, sorti par Manic Depression, notre label français préféré parisien, en 2002. Donc ça date un petit peu, mais voilà, et c'était un petit clin d'œil parce que nous on aime beaucoup. Le groupe s'appelle Violette Stigmata, le morceau s'appelle Parasite, et on vous laisse en bonne compagnie en se disant bye bye à dans 15 jours en live.
1: Ciao ciao.
0: Tchuss.
2: L'accusé s'est rendu coupable d'adultère avec une...

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0: personne ne sait ce qui se passe aujourd'hui parce que personne ne veut qu'il se passe quelque chose. En réalité, on ne sait jamais ce qui se passe, on sait simplement ce qu'on veut qu'il se passe. Et c'est comme ça que les choses arrivent. En 17, Lénine et ses camarades ne disaient pas nous allons faire la révolution parce que nous voulons la révolution. Ils disaient toutes les conditions de la révolution sont réunies, la révolution est inéluctable. On fait la révolution qui n'aurait jamais eu lieu s'il n'avait pas faite et qu'il n'aurait pas faite, il n'avait pas pensé qu'elle était inéluctable uniquement parce qu'il le voulait. Je vois quelque chose a bougé dans ce monde, ça a toujours été pour le pire. Voilà pourquoi personne ne bouge. Personne n'ose provoquer l'avenir. Il faudrait être fou pour provoquer l'avenir. Il faudrait être fou pour risquer de provoquer un nouveau 19, un nouveau 14, un nouveau 37.
1: Quand il
0: se
1: passe,
0: j'avais
1: plus rien.
0: Si, parce qu'il y aura toujours des fous.